0: Ce n'est pas possible, Mélisande, venez, donnez-moi la main.
1: Oh, ne me touchez pas,
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0: Oui. 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

0: Ils s'embrassent quelquefois. Non.
1: Qu'ils s'embrassent, oui. Petit père, non.

0: Votre foi compère, hâtez-vous!
1: Non, petit père, il n'est pas fou, mais il est très bon.
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1: Oui, oui, je l'avoue.
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0: Je t'aime aussi.
1: Oh, qu'as-tu dit, Mélisande? 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

0: Il Eter era l'arbre.
1: Qui?
0: Volo.
2: Volo. Mouton. 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
0: Là, au bout.

pas la tête, il se précipiterait. Il nous observe, il est encore immobile. Va-t'en !